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0: On se positionne, nous allons faire un premier exercice pour les épaules. Tout le monde est prêt? Allez, on part à gauche, on y va à 3 et 1, 2 et 3. Et 1, 2, 3, 4. Soufflez bien. 5, 6, 10. Un bras tendu devant. 1, 2, 3, 4, 5. 10 et deux bras, tout le monde. Et 1, 2, 3. Allongé. 4, voilà. 5, on sourit. 6, 7. Voilà, on se met sur son tapis.
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0: Oui, allô patron, il y a un petit problème sur le chantier là. Il y a 5 pelles et on est 6. Ouais. Ok, bah je vais lui dire. Ouais, Gérard, t'as qu'à t'appuyer sur le camion.
1: Rire, c'est un peu oublier la misère. Il y a 100 façons de rire. Intérieurement, à gorge déployée comme des fous, de soi, de tout, mais pas avec tout le monde. De joie, les meilleures larmes, celles-là. D'une bonne blague, sans se moquer des autres, de la connerie humaine, avec finesse ou pas, en écoutant Bigard ou des proches. Le grand écart de la méthode, mais un résultat commun. Rire, c'est une réaction incontrôlable à une situation, une vanne ou une image, qui touche chez nous ce qu'il y a de plus enfantin peut-être, notre réserve à légèreté. Faire rire, ça doit être encore mieux. Pas que je sois un taciturne, hein. Je maîtrise la blagounette et le verbe suffisamment pour tirer des sourires chez les autres. On parlait la dernière fois d'un pote qui pue de la gueule, et plutôt que de le dire ainsi, j'ai dit, chez lui, l'hygiène bucco-dentaire n'est pas un dogme. Hilarité générale. Mais faire rire comme un clown, un artiste sur scène ou un Alban Ivanov, que je suis allé voir hier soir, ça doit être le kiff absolu. Au-delà du propos, que l'on apprécie ou pas, j'ai savouré la performance de lâcher prise du gars sur scène. 2 heures durant, ça enchaîne et ça garde le rythme. Et tu oublies les joyeusetés extérieures. Alors rions un peu. Faisons ce que nous avons à faire, puisqu'il faut le faire, mais autorisons-nous à rire quand l'occasion se présente. Dernière chose, restons attentifs à nos clowns, à nous. Il y a souvent beaucoup de tristesse derrière quelqu'un qui passe son temps à faire rire les autres. Commencez par rire de vous-même, vous verrez. Ça fait du bien. 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
1: Dans C'est quand qu'on sort, nous recevons Sylvain Ponce et Valérie Duong pour vous présenter l'exposition Matière qui se déroulera du 2 au 5 juillet 2026 au Port des Créateurs, place des Savonnières. Tout d'abord, comment allez-vous tous les deux ?
2: Très bien, merci.
1: C'est une première ?
3: C'est une première à plusieurs niveaux.
1: Ah bon ?
3: À la radio, dans une expo, au Port des Créateurs.
1: Je suis ravie d'être avec vous pour cette première. J'imagine qu'avec le temps qui passe, le stress et la mobilisation personnelle pour l'événement augmentent.
2: Ça va. Finalement, je trouve qu'on est assez bien organisé et c'est plus stimulant que stressant.
1: Ah, cool. Toi aussi, Sylvain ?
4: Je valide.
1: Tu valides. Alors, tout d'abord, Matière, c'est une exposition collective de créateurs, designers et artisans d'art, scénographiée par Valérie. Et la scénographie prend une grosse place dans cette expo.
2: Pour expliquer un peu ce que c'est la scénographie, c'est l'art de mettre en scène des œuvres et d'imaginer un parcours pour le visiteur. Pour cette exposition particulièrement, on a essayé de travailler l'espace comme des photos, avec un travail un peu de cadrage, de composition, pour guider le regard.
1: Excellent.
4: C'est ce qui fait l'originalité de cette exposition, puisque c'est un exercice aussi nouveau pour nous et sacrément challengeant pour tous, et d'autant plus pour Valérie qui orchestre un petit peu tout ça. Ce côté de mixer les univers dans une intention d'art de vivre et de révéler les savoir-faire et les matières de chacun.
1: D'autant qu'elle a une double casquette, Valérie, puisqu'elle est aussi créatrice au sein de l'expo.
2: Oui, c'est ça.
1: Très bien. Comment est née l'idée de cette exposition ?
2: Elle est née de nos rendez-vous mensuels. On se retrouve une fois par mois avec plusieurs créateurs pour parler de nos pratiques, de nos actus, de nos problématiques. Et on s'est rendu compte que nos travaux, même sans s'en rendre compte, faisaient écho les uns aux autres. Et ça nous a donné envie de nous réunir et de créer un événement autour de ça.
1: Alors, c'est amusant parce que vous avez quand même des matières de prédilection complètement différentes, puisqu'on a une artisane qui travaille avec le textile.
3: Artiste, oui, tout à fait.
1: On a des designers qui travaillent avec du bois, on a des céramistes. Comment on fait le lien entre...
4: Comme l'a dit Valérie, ça naît de l'humain pour aller vers l'humain. C'est-à-dire que c'est parti de rencontres. Déjà, sur les 7 créateurs qui exposent au Port des Créateurs, on était 4 à exposer l'année dernière au Salon Révélation à Paris, qui est une biennale des métiers d'art. Un grand événement national et international. Et on était 4 à exposer chacun dans notre coin, à être originaire du même endroit, parce que de Toulon. Hein. Et c'était de se dire, mais mince, on se retrouve à Paris, mais ça serait bien de faire aussi quelque chose dans le sud. Et comme l'a dit Valérie, on se rencontre entre créateurs sur Toulon chaque mois. On partage des pratiques, on partage nos inspirations, nos envies, notre développement d'entreprise, parce que quand tout ça, c'est énormément de questions, c'est au quotidien, donc c'est intéressant d'échanger et de partager nos interrogations. Et du coup, est née cette idée de faire un événement, de rassembler ces énergies dans un lieu et dans un événement.
1: Alors, ils viennent d'un peu partout, du coup, parce qu'on a donc des gens qui sont originaires du 83, on en a qui viennent du Gard, et on en a une qui vient de Roubaix.
4: Et effectivement, Anne-Claire et Franck, qui viennent de Roubaix, qui sont des amis qu'on a rencontrés sur un événement qui était à Arles, qui était un Viadomus, qui était un salon de la décoration d'intérieur. Et de là est née une belle rencontre à partir de... c'est profondément humain, comme je le disais tout à l'heure. Ça part aussi sur des rencontres de matière. Nous, le bois, avec Laurent Passe, et eux, avec le textile, du textile naturel, qui source dans des endroits du monde ou qui font retravailler par des ateliers experts dans leur domaine. Donc, cette matière, ces énergies, on recristallise tout ça et on met tout le monde dans le même univers du 2 au 5 juillet.
1: Vous auriez pu appeler ça l'exposition rencontre aussi.
4: Pourquoi pas ?
1: Et pourquoi matière ?
2: Parce que même si on a chacun des pratiques assez différentes et des matières auxquelles on est attaché en particulier, je pense qu'on a tous, dans notre façon de travailler, un regard, un profond respect pour la matière, la manière de la transformer, pour la ressource, pour tous ces savoir-faire et cette valorisation.
4: Moi, je pense que la matière, c'est le point de départ d'une pratique de chacun, une pratique d'artisan, d'artiste, de designer. Chacun s'approprie cette matière. Je pense qu'il y a un rapport intime avec une matière au niveau de l'énergie. À titre personnel, moi, je sais que travailler le fer me fatigue, alors que le bois me stimule.
1: Je comprends.
4: Donc, je crois que chacun des 7 qui se retrouveront à cette exposition collective ont profondément ce rapport intime avec la matière qu'ils travaillent.
1: À qui s'adresse cette exposition ?
3: Alors, à des professionnels, architectes, architectes d'intérieur, décorateurs, boutiques, puisqu'il y a une journée qui leur est dédiée, le 2, de 10h à 18h30, c'est cette volonté de revenir à l'humain, comme je disais tout à l'heure, donc c'est-à-dire d'aller à la rencontre de professionnels et de leur présenter des savoir-faire et des matières qu'ils n'ont pas forcément l'habitude de travailler, d'exposer et
1: d'utiliser
3: dans leur projet. Après les professionnels, il y a aussi la volonté de montrer ça à un public le plus large possible, que ce soit des étudiants, des écoles d'architectes d'intérieur de la ville de Toulon, il y en a des très belles, le grand public tout court, amateur d'art, de beau. À chaque fois qu'on a eu l'occasion d'exposer dans des salons, les passants ont souvent des remarques liées à quand ils touchent le bois ou le textile. Ils ont un rapport, comme je disais, un peu intime. Et du coup, ça les stimule et ça leur apporte quelque chose de chaleureux et de réconfortant.
1: Et à vous aussi, du coup ?
3: Ah ouais, non, parce qu'on la côtoie tous les jours, en fait, cette matière. Mais voilà, c'est aussi cette volonté de la partager et de la transmettre.
1: On précise quand même que tout ce qui est exposé est à vendre ou à commander.
2: Oui, c'est ça. Et aussi, ça invite à imaginer des projets sur mesure, notamment pour les professionnels.
1: Du 3 au 5, vous proposez également des conférences gratuites, bon, sur inscription, à 9h30, donc avant l'ouverture des portes.
3: Effectivement, ça c'est... Alors, tu posais la question tout à l'heure, est-ce qu'on est stressé
1: Non.
3: Ça, c'est un petit sujet stressant parce que on va essayer d'amener du fond à la forme. C'est-à-dire que, comme on est un peu en train de le faire ici, c'est de partager une réflexion. Et l'idée de mettre deux micros, 10 chaises et de passer un moment ensemble et d'aller à la rencontre aussi d'un public qui serait intéressé par un thème. Donc là, on est en train de bosser sur le thème. Ça sera diffusé une dizaine de jours avant l'exposition sur le site de l'expo qui est www.matière.org. On mettra les thématiques, les experts qui vont échanger. Il y aura forcément des créateurs qui participent à cette exposition parce que ça va aussi leur donner l'occasion de mettre des mots sur leurs pratiques, leurs sentiments, leurs sensations, pourquoi ils travaillent cette matière, etc. Où est-ce qu'ils veulent l'amener, comment ils veulent la transformer, etc. Donc oui, il y a du fond à la forme qui est en préparation.
1: Quels artistes peut-on découvrir ou redécouvrir, leur nom, leur pratique ?
3: Alors, il y aura Morgane Bérin et Louis-Noël Bretonnière du studio JLN.
2: Ce sont des designers qui travaillent le carton-pierre sous forme notamment de luminaires et de meubles.
3: Il y a Myriam Hubert, qu'on a rencontré aussi, qui est de Nîmes et qui était aussi au Salon Révélation, donc qui est une marketeuse de verre, qui fait des panneaux décoratifs à partir de verre.
2: Des tableaux et des petits objets précieux.
3: Anne-Claire Lancenet, directrice artistique de la marque Mille Éclairs, qui font du design textile.
2: On va avoir donc du linge de maison, des tapis, des coussins.
3: Il y a Caroline Marie, qui est céramiste et professeure aux Beaux-Arts de Toulon.
2: Elle va nous proposer des pièces en céramique avec des émaux qu'elle travaille elle-même.
3: Julie Robert, qui est artiste textile.
2: Elle nous propose des tableaux et également des luminaires.
3: Bon, alors bien sûr, Laurent Passe, ébéniste designer pour qui je travaille, au service de la communication et du développement.
2: Avec beaucoup de pièces assez grandes dans leur dimension, consoles, des bancs, des tables.
3: Et Valérie ?
2: Moi, je suis architecte d'intérieur et designer et je travaille le bois de réemploi. Je fais du mobilier et depuis peu, des tableaux aussi.
1: Super, belle équipe là. Et du coup, Valérie, je reviens juste sur la scénographie, ce que tu vas nous proposer en tant que scénographe, parce que la scénographie, c'est important, c'est quelque chose qui contrôle notre regard et induit nos déplacements. Elle est utilisée même dans les grandes surfaces, dans les magasins. C'est quelque chose qu'on côtoie au quotidien. Tu vas nous proposer finalement des tableaux, si j'ai bien compris, qui regroupent les 7 artistes dans le même espace.
2: Pas forcément les 7. Justement, ouais. C'est un jeu où on va avoir entre 3 et 4 pièces qui vont cohabiter dans une même scène et évoquer des lieux de vie. Et c'est les pièces en elles-mêmes qui structurent l'espace. On n'aura aucun socle. On ne voulait pas présenter nos œuvres sur des piédestaux qui allaient servir que quelques jours.
1: D'accord. Donc vous travaillez vraiment main dans la main avec les matières pour les donner à voir.
2: Voilà.
1: Si on doit résumer cet événement en une phrase...
3: L'expo, elle s'appelle Matière.
1: Mais
3: il y a un truc qui est intéressant derrière ce mot, c'est que c'est que le début de quelque chose. Donc en une phrase, c'est le... C'est la matière et l'esprit. C'est aller à la rencontre des personnes qui transforment cette matière. Donc, c'est d'aller au-delà. Venez rencontrer ces personnes et venez faire le lien entre eux.
1: Je résume, matière, c'est une mise en scène de créateurs et artisans, un dialogue de savoir-faire, une remise en jeu des matériaux. C'est bon ? Qu'est-ce que c'est la meilleure radio de l'ère toulonnaise ?
3: Radioactive.
1: On se retrouve le 2 pour le vernissage au Port des Créateurs à Toulon, place des Savonnières.
3: 18h30, sinon à 18h30. L'expo, effectivement, du jeudi au dimanche, 10h, 18h, 18h30.
1: Du 2 au 5 juillet, c'est parfait. Merci d'être venu dans C'est quand qu'on sort. On est sur Radioactive 100 FM et on vous souhaite une bonne journée.

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0: Analyse sanguine, rien à dire. Électrocardiogramme, impeccable. Pas d'arthrose. La vue, ça va. Vous êtes inapte à la retraite, mon vieux.
1: Mais j'ai 75 ans.
0: Moi, j'en ai 80. Et je suis en pleine forme. Vous voulez quoi? Passez vos journées devant la télé à manger des chips. Allons, vous serez bien mieux au boulot. Le travail, c'est la santé. Bon, je sais que tout ça n'est qu'une enculade, mais qu'est-ce que vous voulez? Le travail jusqu'à la mort, ça rassure les marchés. C'est le principal, non ?

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0: Dis-moi, ça vous dirait d'être ministre?
1: Oui,
2: ça peut t'aider.
0: Super.
2: Et c'est où qu'il faut aller?
0: À Paris.
3: À Paris.
0: À Paris.
4: À Paris.
0: Whatever.

0: Qui a inventé la synchronicité, c'est bien Jung.
1: Ah, mais je ne conteste pas les faits. Jung a fait de remarquables travaux.
2: Je ne voudrais pas vous affoler, mais la pub, c'est dans moins d'une minute. Alors, Jung, Freud, la psychanalyse, toutes vos conneries, il faut arrêter ça.

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2: Ok, ça s'appelle Gros poisson dans une petite mare. 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

0: C'est moi, c'est Albert.
1: Entrez.
0: C'est Albert. Bah ça y est, il fait chaud, hein. Je vais bientôt être obligé de mettre le Bermuda et donc de montrer mes genoux. Ça me gêne un peu. J'ai toujours eu du mal avec les genoux. On dirait des têtes, vous trouvez pas des têtes de gnous, des têtes sournoises qui disent pas ce qu'elles pensent. En général, j'évite de les regarder et puis ils sont cachés, mais là ils sont en liberté, mes gnous. J'ai toujours eu la peur du genou qui tout d'un coup se carapate. J'ai toujours eu la peur du genou qui se la joue explorateur. Parfois, j'ai l'impression qu'il pense. Et ça, c'est surtout avec le Bermuda. Parce qu'ils se sentent pousser des ailes. Et je les vois, je peux pas m'empêcher de les voir. En plus, j'ai une cicatrice, alors ça fait comme un sourire fripon qui te prépare une entourloupe. De temps en temps, ils tremblotent, moi, je crois qu'ils complotent. Et ça me plaît pas trop. D'ailleurs, c'est pas pour rien que magouiller rime avec s'agenouiller. Qu'est-ce que vous croyez? Le genou a la magouille en lui, messieurs, dames. L'hiver, on le voit pas, il hiberne pépère, mais l'été, il montre tout son vice. Alors moi, ça me stresse. Je suis plus sûr de moi, je vacille et je m'effrite au bord de l'arrêté de péril. C'est quand même embêtant, un genou qui veut voir ailleurs ou qui tremble comme un frêle freine les feuilles au vent. Moi, je veux pouvoir marcher en sécurité, certain de ma direction. Si je décide d'une destination et que les gnous veulent aller ailleurs, c'est pas possible, vous comprenez? Et imaginez s'ils sont pas d'accord, comment on fait, hein? Comment qu'on fait? Je peux quand même pas les plâtrer, si? Il y a des travaux à côté, hein? Je pourrais, un soir, à l'abri des regards, cagouler, encagouler, comme vous voulez, me plâtrer, vite fait, bien fait, mais ça questionne l'intérêt du rafraîchissement procuré par le Bermuda, hein? À moins d'y faire des trous avec une fourchette ou une aiguille à tricoter, mais t'as vu que ça serait pas suffisant. C'est du souci, l'été. Moi, je vous dis, c'est du souci. Je vais le mettre, le Bermuda, mais j'ai peur. Et puis, dans Bermuda, il y a Bermude. Eh oui, le triangle des Bermudes. Le Deadly Bermuda Triangle, comme jadis on le nomma. C'est pas un hasard, quand même. Et puis, rappelez-vous, maintenant que j'y pense, il n'y a pas de coïncidence. Lundi 22 mai, exactement, je vous racontais que je tournais plus rond, que je tournais en triangle, et je comprenais pas pourquoi. Vous pouvez réécouter, hein, je dis pas des bêtises. C'est bien possible que déjà, le Bermuda était en train d'exercer son influence diabolique. C'est une évidence, c'est clair comme l'eau de roche alpine. C'est une malédiction, la malédiction du Bermuda. Oh, bon, peut-être que je m'emporte un peu, que je vais trop loin, et c'est peut-être pas nécessaire de m'enquérir d'un prêtre vaudou, mais avouez que c'est troublant. Qu'est-ce que je vais faire? Je peux quand même pas sortir en slip, ça se fait pas. C'est contraire à la bienséance, même si c'est vrai que j'ai des beaux slips en coton très doux et au motif fort élégant. Mais tout de même, ou alors je mets une jupe, comme ça je serai aéré et je verrai pas mes genoux, il paraît que ça se fait à la capitale. Et puis c'est vrai, souvenez-vous, quand j'ai cru un moment que je m'appelais Constance, eh ben je mettais des robes alors. Ma foi, je vais voir, je vais réfléchir. Peut-être que je devrais parler à mes genoux avant de prendre une décision. Peut-être qu'on peut arriver à se comprendre, que je peux faire la paix avec mes genoux, qu'on peut s'accorder sur une direction. Pourquoi ils veulent m'emmener ailleurs comme ça tout d'un coup? C'est juste pour m'embêter, vous pensez? La dernière fois, je voulais aller chez le traiteur et voilà que mon genou gauche souhaite faire un tour sur la colline. Mais il voit bien que j'ai pas les chaussures adaptées quand même, non? Et qu'est-ce que je ferais tout seul sur la colline? Je vais pas siffler? Je sais pas faire? Il faut vraiment qu'on discute avec ces fichus genoux. Moi, je trouve qu'ils prennent trop de liberté. Pourquoi ils veulent tout changer comme ça? Ils savent quand même pas mieux que moi ce qui est bon pour moi, si? C'est du souci, l'été, je vous l'ai dit. Et je suis pas le seul concerné. Le soleil est si fort. Mon voisin est embêté. Vous savez, celui au drapeau, il met des Bermudas d'ailleurs, lui, ça le gêne pas. Eh ben, il m'a dit, monsieur Albert, c'est compliqué parce qu'avec les rayons, eh ben, les couleurs du drapeau disparaissent. Bon, la nuit, il le rentre, surtout depuis le vol de l'année dernière, hein, quelqu'un lui avait volé son drapeau. Mais c'est pas la nuit qu'il se décolore, bien sûr. Alors bon, tous les jours, il met un produit spécial anti-décoloration, mais bon, c'est difficile. Et lui, ça le chagrine énormément parce que d'une certaine manière, c'est l'éclat de la patrie qui est mis à mal. Le SDF d'en face aussi, il est contrarié. Bon, pas pour le drapeau, hein, non, c'est pour l'ombre. Alors oui, il y a l'olivier, mais c'est pas grand-chose. Il avait trouvé un parasol il y a pas longtemps, un peu abîmé, dans une poubelle. Il était content, il était joli. Et puis, il l'avait laissé là pour la nuit, et le matin, ben, il y était plus. D'après ce qui se dit, ben, ce serait le nouveau couple qui s'est installé dans la Villa Rose, qui l'aurait embarqué pour aller à la plage en disant « Bah tiens Tristan, on le prend pour la journée, ça fera l'affaire. Et au retour, on trouvera une benne et on s'en prendra un beau à douceur du sable. Tu sais, la nouvelle collection de Gianni Ferri. » Cela étant, c'est vrai qu'ils ont une petite voiture, c'est un cabriolet, et que les frites et les fauteuils gonflables, ça prend de la place. C'est difficile de mettre deux parasols, enfin je suppose. Ils avaient bien vu pourtant que c'était au SDF. Tous les jours, ils passent devant lui, ma foi. C'est vrai qu'il a chaud, le pauvre. La dernière fois, il suait tellement qu'on aurait dit de l'huile. Si seulement c'était de l'huile d'olive, il pourrait se faire des vinaigrettes. Hein. Moi, je ne sais pas ce qui m'a pris, mais je lui ai dit, vous devriez rentrer quand même. Mais après, j'ai réalisé que c'est difficile de rentrer quand il n'y a pas de dedans. Enfin, c'est comme ça. On dit des bêtises, parfois, et le soleil, ça aide pas. Ça fait de la mélasse dans le cerveau. Mais heureusement, bientôt, je vais partir chez Alfred, mon cousin, là où le soleil est moins fort. Ça va me faire du bien, la mer fraîche, les étendues sauvages, le cerveau là-haut et les chureaux. Et puis, de temps en temps, j'irai m'asseoir tout seul devant la mer, et Alfred, eh ben, il m'attendra en lisant le journal, et puis on repartira. On ira faire un tour nicotique, comme il dit. Il me fait rire, mon cousin. Bon, allez, je vais faire une petite réunion avec mes genoux, en espérant qu'on trouve un terrain d'entente. Je vais vous laisser donc, mais je vous dis à bientôt. C'était Albert, toujours sur Radio Tactile, sans fumeux.

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C'est important, les traditions. Ça nous inscrit dans quelque chose de plus grand que nous. Ça rythme nos existences. Ça nous rappelle les fois où. C'est une caresse récurrente qu'il fait bon recevoir, même une fois l'an, même une fois tous les 10 ans. Hier, j'ai pris la route, seul, direction l'amitié retrouvée de mes 20 ans. Plus jeune, on tenait la nuit, à s'empiffrer de choses et d'autres, en prenant cet événement mondial, plus spectaculaire que sportif, pour support d'une nuit légère entre amis. Et puis on riait, on jouait à qui ronflerait le dernier. Je perdais souvent, j'ai encore perdu. Puis pendant plein d'années, je n'ai pu honorer ce rendez-vous. Alors hier, je me suis habillé le cœur de ces retrouvailles avec cet ami fidèle, qui m'envoie chaque année une invitation ou une pensée à cette occasion, même s'il sait que je ne pourrai pas honorer notre tradition. Pas grave, puisque c'est un ami. C'est important les traditions. D'avaler burgers et hot-dogs jusqu'à 4h du mat, le tout accompagné de quelques binouzes, de faire des bornes pour les faire vivre. On s'en fout finalement que ce soit le Super Bowl comme hier, Noël, Pâques, ou un week-end entre potes. Je crois que ce qui importe, c'est de savoir qu'un canapé et quelques verres t'attendent quelque part pour fêter quelque chose, qui doit se situer entre l'amitié, l'amour et la vie. Je vous souhaite de vous réveiller sur un canapé, loin de chez vous, dans une famille aimante, de sa rassurante et traditionnelle présence. With all my tenderness, Mick Gold.

0: Les temps changent, hein. Avant, le luxe, c'était de partir au bout du monde. 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
2: 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Un grand merci à Radioactive parce que c'est quelque chose de précieux pour nous en tant que témoignage. Pour comprendre l'ambiance du Midi Festival, on peut écouter ce podcast. En tout cas cette année, ben on est encore sur le site archéologique d'Olbia, comme depuis maintenant 2019, pour 3 jours de concert, voilà, face à la mer, sur un site prestigieux, un site antique, établi par les Grecs à l'Antiquité.
1: Un festival qui reste éclectique, avec des groupes qui viennent de différents horizons.
2: Exactement, comme à l'origine de ce festival, beaucoup de groupes émergents, des jeunes groupes, des fois pour leur première scène, notamment en France, mais des fois pour leur première scène un peu tout court, hein, puisqu'on a déjà eu par le passé des groupes qui débutaient quasiment chez nous et qui avaient des carrières qui se sont établies plutôt dans l'aspect indie, mais pas que. Voilà, donc là, on va avoir un petit cocktail de groupes un petit peu plus anciens, comme c'est le cas le vendredi avec Ulrika Spesek, et des jeunes groupes comme AKA, justement, un groupe de Liverpool qui se fonde, Bigwilling Junior, ou encore Elias Rannenfeldt, issu de Ice Age, un groupe punk danois.
1: On n'en a jamais vraiment parlé, mais pour toi, c'est important que ça se passe en juillet. L'aspect estival, ça représente, selon toi, une dimension artistique, musicale.
2: L'aspect festif du plein air, je pense que c'est un moment très important. Le fait aussi de réunir une ambiance de vacances pour pas mal d'entre nous, même si tout le monde n'est pas en vacances. Donc une destination dans des lieux incroyables. Ça réunit, je crois, du bien-être aussi pour le public. Et d'avoir cette proposition artistique dans des lieux uniques, comme c'est le cas du site archéologique d'Olbia. Voilà, cette magie-là, je pense qu'elle est importante pour aussi proposer de très jeunes groupes. Ça nécessite beaucoup de curiosité. Et puis aussi, des fois, des choses un tout petit peu moins faciles.
1: Donc, 3 soirs du 24 au 26 juillet 2026 sont présentés pour le Midi Festival. Vendredi 24, quelle sera la programmation de ce premier jour ?
2: Donc c'est une soirée un petit peu rock, enfin quasiment rock du reste, avec en ouverture ce groupe de Liverpool, AKA, qui est un groupe qui sort sur le label des Cure. Étonnant, pour ne pas dire autre chose, puisqu'on va le découvrir à l'occasion de ce festival. Bon, c'est un groupe pop, rock, avec des guitares, tout ça. On a ensuite Bigwilling Junior, donc un duo rock aussi, plutôt minimal, guitare avec une batterie très simple. Et c'est une formation qui a fait aussi les bandes-sons des défilés d'Andemelmester, qui arrive avec aussi quelque chose de très arty. Ensuite, on a Ulrika Spesek, un groupe qui a été formé en 2014, qui a eu un long break, et là qui est revenu avec un album vraiment très très beau en 2026, avec une dimension très musicale, des parties des fois qui peuvent même s'apparenter un peu au jazz, prenons les choses un petit peu dans ce sens-là. Et on finira avec Elias Rannenfeldt, qui est issu donc de ce groupe punk Ice Age, un groupe danois, très très brutal, si je puis dire. Et là, c'est un projet solo, c'est un trio qui développe une pop plutôt élégante et assez arty. Donc on est dans une dimension assez rock pour le vendredi.
1: Je te propose qu'on écoute un extrait d'Ulrika Spesek, le morceau Picto.

0: Voici pour le premier jour du Midi Festival édition 2026. On rajoute Coco Prissy pour le premier jour.
1: Musique électronique et c'est dans la Midi Box, c'est face au bar et c'est vraiment la période la plus festive de la soirée.
0: Bien sûr, dans ce festival, ce sera aussi l'occasion de profiter de différents stands.
1: C'est ça, on retrouve les commerces pour que les gens puissent se satisfaire en termes de nourriture. Donc on a des food trucks, on en a trois. On a évidemment notre buvette hein, qui a tout un choix que vous pourrez découvrir avec des produits locaux aussi comme la bière de la Rade hein, qui est partenaire maintenant depuis quelques années avec nous. Et puis on retrouve des associations, la prévention aussi écologique avec la structure Explore et Préserve qui est là avec nous depuis très longtemps pour sensibiliser un certain nombre de choses, notamment sur le littoral, les plages, un stand dédié à Olbia qui explique, qui raconte et qui développe toute l'histoire du site archéologique d'Olbia. Et d'ailleurs, à ce sujet, les festivaliers peuvent aussi avoir des visites guidées les samedis et dimanches sur le site archéologique d'Olbia.
0: Parlons du deuxième jour du festival, ce sera le 25 juillet.
1: Il y aura 6 artistes ce soir-là. Il y aura Tommy Barlow, qui n'est pas encore sur l'affiche, mais qui est un artiste anglais, qui ouvrira le festival. Synth pop un peu contrarié, mais très très cool. On aura aussi Snuggles, encore un groupe danois. Voilà, cette année, on a quelques Scandinaves comme ça. Ça arrive régulièrement d'ailleurs, par période, où on a des groupes danois, néo-zélandais. Donc là, c'était un groupe plutôt rock. Vraiment très cool. On a The Man, The Meat Slab, qui est un artiste américain sur une folk un peu soul, comme on peut retrouver des fois chez Bon Iver. C'est cette même ADN. On aura aussi un artiste français issu du groupe La Femme, hein, qui a splitté récemment, en tout bien tout honneur, je crois bien, Marlon Manier, qui lui a sorti son projet solo en mars et qu'on pourra découvrir aussi sur la scène du Midi Festival. Et on finira avec un groupe anglaise, Itch. Voilà, on est dans des dimensions un peu à la Talking Heads, mais aussi des trucs un peu plus club. Et on finira aussi dans cette cabane extraordinaire face au bar, la Midi Box, nous on l'appelle comme ça. On aura cette DJ Louise Chen pour avoir un moment plus house.
0: Pour présenter cette deuxième soirée, on écoute un extrait du morceau Nuages Gris de Marlon Manier.

0: Belle dynamique dans ce morceau. On retrouve en effet la voix du groupe La Femme dans un registre très intéressant. On sait que l'aventure continue d'une autre manière.
1: Oui, puis c'est marrant parce qu'il est assez direct sur les réseaux sociaux. Et on en discutait justement de La Femme et du Midi Festival. Et c'était drôle. Il dit on aurait dû jouer au midi. Puis on s'est dit bah oui, mais ça n'a jamais été le bon moment, en fait, malheureusement, pour avoir La Femme au Midi Festival. On est très très content de voir son projet solo Marlon Manier qui est suivi. Tout le monde attend un petit peu ses prestations live qui sont toujours assez étonnantes. C'est un showman.
0: Je trouve ça très positif au Midi Festival d'avoir des énergies musicales très différentes comme ça tout au cours d'une soirée. C'est quelque chose qui est important pour toi de représenter différents styles de cette manière ?
1: Oui, et je dirais que si je pouvais aller plus loin, je le ferais parce que j'ai toujours considéré une programmation comme une journée qui se développe avec des moments où on a envie d'écouter tel style de musique, le matin, l'après-midi, la fin de journée, le soir, la nuit. Donc effectivement, moi, je suis un fervent supporter des différents styles de musique, même si on peut toujours retrouver une patte de la programmation, en tous les cas un sens esthétique ou émotionnel. Pour moi, c'est important d'avoir beaucoup, beaucoup de styles. C'est pas très constructif quand les gens disent « j'aime de tout ». Moi, j'aime bien que les moments soient différents, en tout cas à l'écoute.
0: Parlons du troisième jour, ça y est.
1: C'est déjà fini.
0: C'est déjà fini. Donc le 26 juillet, le dimanche, quels seront les groupes présentés ?
1: Alors, on commencera avec un groupe anglais qui s'appelle Little Granddad. Ce sont deux frères qui développent une pop plutôt classique avec beaucoup de guitare et très, très envoûtante. Voilà, c'est des projets au tout début. Je vous conseille vraiment de venir voir ces groupes au Midi Festival. Et c'est pas parce que c'est le Midi Festival, mais vraiment chaque année, on a des groupes qui débutent et qui débutent vraiment en force, quoi, avec des projets vraiment très ambitieux. Donc, ça va être le cas de Little Granddad. On va retrouver aussi un artiste qu'on a découvert en 2016 au Midi Festival, c'est Lauren Oder, donc c'est un retour, c'est son nouveau projet, c'est chez XL Records, voilà, c'est des labels très très solides anglais qui proposent cette sortie-là. On va retrouver aussi un groupe très très jeune, Mill Rabbits, qu'on peut même imaginer un petit peu quand on avait fait Black Country New Road en 2019, voilà, ce genre de groupe très énergique avec beaucoup de musiciens sur scène et un niveau technique très très développé et aussi une implication forte, voilà, c'est cette jeune génération qui arrive à développer un rock très actuel et très engagé aussi, c'est vraiment le cas. On va avoir la pop de Giorgio Poi, une pop italienne.

0: qui est vraiment la sensation dingue de tous les groupes pop français, même Phoenix ne jure que par Giorgio Poi. Donc ça va être un moment assez romantique, en tout cas pour le dimanche, ça va très bien marcher. Et on finira avec Alexis Taylor de Hot Chip, qui a son projet solo qui vient de sortir, un très très bel album, d'ailleurs assez doux hein, pour l'occasion. Hot Chip, c'est vraiment l'élégance, ouais, c'est la musique électronique, et donc c'est la voix d'Hot Chip avec Alexis Taylor.
1: Tout de suite sur Radioactive avec le morceau Out of Phase.

0: C'était Alexis Taylor, donc la programmation du troisième jour de ce midi festival. Donc on rappelle, du 24 au 26 juillet sur le site Olbia à hier. Retrouvez toutes les informations sur le site midi-festival.com. On retrouve aussi sur tous les réseaux sociaux. Il y a aussi une playlist, je tiens à le mentionner, qu'on retrouve sur Spotify spécial Midi Festival, si vous voulez en apprendre davantage sur tous les groupes qui seront présentés.
1: On peut retrouver aussi d'autres playlists, celle du Super Monday, et une playlist qui s'appelle aussi 10 songs histoire Fred. C'est Fred, c'est moi. Mais où, depuis que j'ai démarré ce festival, il n'y a pas une année, un mois, une semaine sans qu'on me dise « Tiens, cette chanson, elle est pour toi ». Donc c'est aussi à découvrir, en tout cas pour tous les amateurs de musique qui aiment découvrir des groupes.
0: Merci Fred d'être venu. Et puis on souhaite une superbe édition, une nouvelle fois pour cette 21e édition, c'est pas rien.
1: C'est ça, 21e, incroyable.
0: Incroyable, merci, à très bientôt.
1: Merci à Radioactive.

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1: Que je suis en train de me dandiner sur cette petite musique qui me donne envie de souhaiter la bienvenue à nos auditeurs du jour et à notre équipe du jour pour l'émission Les Jeux dans les Ondes.
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Vous savez, dans cette période, les gens sont plus susceptibles de s'ouvrir et partager leur vie. Richard nous montre son sapin de Noël en bambou, Laetitia sa recette de bûche au marron, Pascal se demande si la prochaine manif des gilets jaunes est maintenue. Et ben encore une fois, au lieu d'aller commenter « ta gueule, on s'en fout de ta vie », pas besoin de vulgarité, pas besoin de violence. Le bouton « rien à foutre » nous rend la vie facile, je dirais même que c'est une fonctionnalité qui garantit la paix sociale sur Facebook.

Eh bien salut, me revoilà, comme chaque semaine, pour cette dernière tentation de Zebra avec ces nouveautés qui sortent. Et oui, le mois de juin est assez actif, comme l'était le mois de mai, et puis avril aussi. Mais quelle est la particularité des sorties de juin ? Aucune ! C'est toujours la même chose, mais des bonnes choses. Voilà, ce soir on va entendre du rock indé, de l'électro, du hip-hop, beaucoup d'américains, beaucoup d'anglais. Oh, c'est, ils squattent l'émission, ces anglo-saxons. Mais c'est bien, c'est le bon côté de l'Amérique, contrairement à celui de la Coupe du Monde de foot, qui pue la merde et le fond de cuve. Non, je préfère écouter largement de la musique et aller voir des concerts. C'est ce qu'on va provoquer chez vous, j'espère. On commence d'ailleurs par un nouveau bootleg, oui, comme d'habitude. Eh bien, d'un côté, on a Theodora avec Fashion Designer, dont vous n'avez sûrement pas pu échapper. C'est un énorme tube. Eh bien, je l'ai transformé en tube disco en le mêlant à Dance Dance Dance de Chic, le duo Nile Rodgers et Bernard Edwards, qui avaient sorti leur premier single en 1977. Et ça sert de base à ce bootleg qui fera beaucoup d'heureux dans mes prochains DJ sets. Écoute ça.

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1: Je parlais tout à l'heure du bon côté des États-Unis, hein, pas celui de Trump et de la Coupe du Monde, ça c'est vraiment... Non. Le bon côté est musical, car il y a toujours des personnalités pour prendre position, comme par exemple Vince Staples, le rappeur américain qui a sorti Cry Baby, son album le plus rock, pour témoigner de sa révolte contre l'instabilité américaine nourrie de racisme et de guerre. Il met particulièrement l'accent sur les violences policières en disant « Comment sommes-nous censés vivre ici en paix, nous les Noirs en particulier ?» Constat cruel. Toujours aux States maintenant, avec une cruauté toute sonore celle-là, c'est Ty Segall qui revient avec un son massif grâce à son Freedom Band qu'il a reformé au complet pour annoncer un album qui sortira le 28 août. Et il sera en tournée à la rentrée avec ce groupe, notamment à Paris, au Bataclan le 17 septembre, où ils pourront jouer ce nouveau single « Black Paint ».

Un des albums du mois, franchement une réussite que cet album Fantasia par Slift. Les Français, les Toulousains même, qui sortent leur quatrième album avec 8 titres évolutifs, remplis de nouvelles structures, plus mélodiques, plus synthétiques. Là, ils évoluent vraiment vers un style rock progressif, allant même parfois jusqu'à des influences Pink Floyd et des textes tantôt dénonciateurs ou parfois psychédéliques inspirés par la science-fiction. Slift qu'on a entendu avec Corrupted Sky. On retourne aux States maintenant avec Jack White qui annonce un prochain album Frozen Charlotte, déjà teasé par deux précédents singles que j'avais déjà diffusés, et le troisième, il s'appelle Dollar Bill, plus blues rock, et dans cette chanson il chante à propos d'argent et de pouvoir en disant « Tu ne peux pas me contrôler à moins de me devoir quelque chose et tu ne me possèdes pas à moins que je te suce » tout simplement. Jack White, écoute ça.

Bonne découverte que ce groupe Mother, avec des points entre les lettres Mother qui sont anglais. C'est un nouveau groupe dont on parle, influencé par Nerd, Uncle ou Massive Attack d'après eux, avec une production plus power pop, qui ont sorti un EP qui comprend des collaborations avec Jamie T ou même Jamie Hines de The Kills, donc bonne référence. Et cette chanson qui s'appelle My Love, au super refrain qui monte, vraiment très catchy, qui fait penser au glam rock de T-Rex ou même à celui de Queen. Il y a une dimension vintage chez Mother. On reste en Angleterre avec Big Special, le duo batterie, chant et sample qui ont sorti la semaine dernière un album, Oh Joy. Enfin, c'est plutôt une compilation faite de briques et de brocs avec des morceaux qui n'ont trouvé aucune place sur leurs deux précédents albums, mais trop bons pour être oubliés, donc ils en ont fait un recueil, comme en font les poètes. Voilà, et c'est comme ça que sonne cette chanson, une sorte de poésie progressive qui s'appelle Dragged Up a Hill, que j'avais déjà joué en décembre dernier. Voilà, c'est rare que je diffuse deux fois la même chanson, mais là, c'est mon coup de cœur de l'album. Donc revoici Big Special.

C'est magnifique, grande réussite que cette chanson de Fink, l'anglais qui a sorti The City is Coming to Raise It la semaine dernière avec cette chanson qui s'appelle I Buried All the Answers, dans un style blues et indie rock mélancolique et aérien. Et sur cet album, Fink a décidé de n'utiliser que des instruments qui existaient en 1974 et même de ne jouer que sur des cordes de guitare de cette époque. Le mec est vraiment jusqu'au boutiste. Il a enregistré l'album dans les Cornouailles. On a vraiment l'impression d'entendre des titres joués par un musicien le soir au coin du feu, totalement authentique. Tout comme l'est la musique de Poké Lafarge, lui on le connaît, hein, ce troubadour américain qui annonce là aussi un album bientôt, blues vintage avec des ouvertures vers le jazz, ragtime, le rockabilly ou même le rocksteady parfois. Il dit que son son est une sorte de patchwork inspiré par son amour pour la musique du XXe siècle, avec

Oh, c'est bon ça. Quelle voix, quel son. Franchement, il faut vraiment être bon compositeur et bon interprète pour écrire des bonnes chansons de country, comme sait le faire Alex Amen, qu'on a entendu à l'instant, le musicien texan qui a sorti hier son album Son of Amen. Je vous conseille vraiment de l'écouter, ça fait du bien. Ça sonne familier tout en étant contemporain. C'est cool, détendu, c'est propice à une contemplation calme dans l'herbe, voilà, avec le soleil. Alex Amen avec Changes, qui était précédé par Jalen Ngonda, le musicien anglais d'origine américaine, qu'on croirait sorti de l'écurie Motown en 1967. Hein. C'est totalement dedans, avec sa superbe voix de falsetto, Jalen Ngonda, qui a sorti récemment son album Doctrine of

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On va rester dans le rétro quand même, mais cette fois-ci un peu moins lointain, avec Eddie Current Suppression Ring, le groupe australien que je vous ai déjà présenté, groupe garage culte hein, qui a sorti son dernier album fin mai et qui s'ouvre avec ce morceau, Self-Sabotage.

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1: Il y avait d'abord une séquence australienne dans cette dernière Tentation de Zebra avec deux groupes majeurs, Eddie Current Suppression Ring dans un premier temps et ensuite Public House, groupe de Melbourne, là où il y a toute la scène punk garage australienne, et ce groupe est mené par le chanteur et leader de Steve Richards, groupe majeur de cette scène australienne, Wolfgang Buckley de son nom. Cet album est ce qui se rapproche le plus du soleil sans se brûler. C'est comme ça qu'on lit la présentation de Future, l'album de Public House qui est sorti hier chez Beast Records. Et puis à l'instant, c'était The Bobbilees, le groupe américain de Woodstock. Oui, on pourrait s'attendre à ce que leur musique soit empreinte de paix et d'amour en venant de cette ville estampillée hippie, mais en fait non, c'est du garage punk frénétique qui prône la rébellion. Le groupe a conquis des fans tels que Iggy Pop, Debbie Harry, Henry Rollins, John Spencer, Jack Black et Mike Patton de Faith No More qui les a signés sur son label. L'album des Bobbilees est sorti hier. On reste aux States avec un groupe qui a beaucoup de rage en lui, Horror, H-O-9-9-O-9, le duo rap metal hardcore qui vient de sortir un nouveau titre, Power in Numbers, qui puise dans l'héritage de la musique contestataire, hein, avec un message fort, le pouvoir du collectif. Un message qui passe très très bien en cette époque d'ultralibéralisme.

0: Je les adore, c'est vraiment une de mes révélations de ces dernières semaines. BED, le groupe japonais qui fait partie de la scène underground de Tokyo et qui a sorti la semaine dernière son album Eno, au son très brut, do it yourself, c'est sale, plein de souffle, mais tout ça se donne une intensité captivante, c'est entre techno et rock indé. Cherchez sous le nom BED Sleepwell, sinon vous allez tomber sur des magasins de literie, quoi. Voilà pour ces dernières tentations de Zebra ce soir, une émission réalisée à Genève pour Radio Vostok et diffusée sur West Track Radio, Radioactive, RCV, RQC, Croc Radio et Station B. Les infos sont sur mon site zebramix.fr, là où vous pouvez trouver aussi toutes mes dates de concert. Oui, je suis en tournée, il y a plein de dates entre Genève, Nantes, Vannes, Morlaix, Beauvais, Saint-Brieuc, Chambéry, La Rochelle. Franchement, allez voir zebramix.fr. À la semaine prochaine pour une des dernières émissions de l'année. Ciao.
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Oui, allô patron, il y a un petit problème sur le chantier là. 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

Edouard Mitrick est un de ces jeunes gens car il réalisa son premier film en 39-40. Son cas est donc un cas type et si nous allons citer quelques dates de son existence, ce n'est pas pour faire preuve d'une érudition à la portée de tout un chacun qui consulte les fiches techniques des maisons de production, mais parce qu'elle est caractéristique d'une génération de cinéastes qui, par sa formation et sa précoce maturité, est significative à son tour d'un état de fait nouveau.

0: Dmitri, qui est né en 1908 à Grand Forks au Canada de parents ukrainiens qui avaient quitté la Russie plusieurs années auparavant. Ses jeunes années s'écoulèrent entre le Canada et la Russie où sa famille retournait périodiquement. En 1915, ses parents vendirent leurs exploitations agricoles russes et canadiennes et s'installèrent à Los Angeles où le jeune Edward fit ses études supérieures et obtint en 1926 ses diplômes de mathématiques et de sciences.
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de mathématiques et physique. Cependant, durant sa seconde année d'université, il se sentit attiré par le cinéma et réussit pendant les vacances à se faire embaucher à la Paramount pour un petit travail quelconque. Liftier, disent certains, qui lui permit de pénétrer dans le sanctuaire et pour la première fois de passer de l'autre côté de l'écran. Dès lors, pour lui, les dés étaient jetés.

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Il n'y a pas deux multiplicités ou deux machines, mais un seul et même agencement machinique qui produit et distribue le tout, c'est-à-dire l'ensemble des énoncés qui correspondent au complexe. Sur tout cela, qu'est-ce que la psychanalyse a à nous dire ? Œdipe, rien qu'Œdipe, puisqu'elle n'écoute rien ni personne. Elle écrase tout, masses et meutes, machines molaires et moléculaires, multiplicité de tout genre.

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